0: bonjour, Sanitaire Airlines 8 Lourdes, 3700, c'est bien
1: Sanitaire Airlines 8 Lourdes, Sanitaire Montréal, bonsoir.

0: prend trop de procès que ça femme, rien.
1: Papa,
0: Gander a planifié niveau de vol 390 pour vous pour la traversée.
1: 390 pour la traversée Air France, profond complète, papa.
0: Arctic 104, Comac 1348.

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0: 9-8 November, Roger. Tahiti Airline 8, contactez moi 328.
2: 328, c'est ça?
0: Je viens faire avec moi.
2: Entre le Montréal et puis 8 sur un cours de 8, simple au niveau 370.
0: Avec un lundi, bien sûr.

0: Charles Center UAV with Jet 861 Flight Level 380, Monster Smoke.
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2: 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Charles Center, good day, Sherman 980 and Flight Level 350.
1: Sherman 980, Monster. Stay scanning, new point. Vous écoutez? Oui, c'est à la nuit. J'ai votre demande pour plus haut par CBSP. Par contre, je suppose que qu'un d'eux a pour vous qualifié pour le C1. Parce que vous voulez attendre de savoir ce qu'ils ont pour vous ou monter de toute façon, puis on verra ce qui arrivera plus tard.
3: Bah, écoutez, on souhaiterait monter et puis on verra plus tard ce qu'ils nous proposent.
1: Ok, je vous en veux.
3: Merci beaucoup.
1: Merci. Je viens de recevoir et c'était bien 39 pour payer à la minute, alors c'est bon.
3: D'accord, merci beaucoup. Payer à la minute.
0: Patria Delta 42, 390.
1: Patria Delta 42, 390.

0: Montréal, bonsoir, France 8-9-1, niveau 370, 4-0-7-0, en évitement.
1: Air France 8-9, uniforme, c'est lourd pour le Montréal, bonsoir. Juste à exil lorsque vous êtes démarqué.
0: Vous serez en courant quand on sera hors des nuages et on prendra la route d'origine, Air France 8-9-1.

0: 5-10 pour 9-0.
1: Après un passage 5-0, ça me réagit en soi.
0: Centre de Montréal, bonjour, à France 8, 3 kilos lourds, le niveau 350.
1: À France 8, 3 kilos lourds, Centre de Montréal, bonsoir, Sophie Direct Epoch en route.
0: Direct Epoch en route, à France 8, 3 kilos lourds.
1: À France 7, 36, on n'est pas intéressé par un direct, c'est probablement une situation pour votre route que un signet.
0: 631 avec des subsets qui viennent de votre point de vue. Oui, on prendrait ça, s'il vous plaît, pour le 110.
2: 310,
0: donc, la position présente avec Savory en route.
2: La position présente avec Savory en route à 310.

0: Montreal, bonjour, c'est Franck Duhaire. Allez, tout le monde, vous êtes votre téléphone.
1: There is your program.
0: Montreal, Montreal, bonjour, c'est Franck Duhaire. Allez, tout le monde, vous
1: The very same uniform, Roger. How do you read? Everything fine.

0: SF lourd.
1: 5377, allez-y.
0: Est-ce que vous avez des turbulences rapportées devant nous au 370?
1: En 377 négatif, il n'y a pas de turbulences rapportées sur votre route, par contre des déviations peut-être en plus dans le coin de Paris.
0: Oui, ça commence un petit peu à bouger là pour un 337.
1: Attends, si vous avez besoin de dévier ou de dévier votre altitude, c'est moi l'idée.
0: Oui, c'est gentil. Pour l'instant, on a réduit à Mach 82.
1: Merci, Mach 8 de la 337. Magic 104, contact Montreal Center now, 127877.
0: 127877, on est à 1049, on va aller.
2: Montreal Center number 1, 8 Quebec 0400.
1: 8 Quebec 0, roger.

0: Charlie en France, 377 lourd, on a besoin de 30, cap 015-0, unité 5 pour éviter.
1: En France, 377 Roger, déviation approuvée, appelez-moi lorsque vous êtes capable de poursuivre.
0: En France, 377 lourd, du coup, le cap 0, unité 5, on en a pour une grosse dizaine de minutes, je vous rappelle.
1: En France, 377 Roger.

0: En poste 7,
1: lorsque capable, vous avez des directives pour en route et absolument.
0: Ouais, c'est quand on aura contourné les orages, on sera OK, direct à route vers France 3-7, merci.

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2: Réal, bonsoir à France, 7 et 8, niveau 330.
1: En fait, ça devait, vas-y.
2: Et à France, 7 et 8, il y a un sillon pour environ 30 000 à droite de degré.
1: C'est mal, dans un 7 et 8, il y a un sillon pour environ 30 000 à droite de
2: on se dise quand c'est possible pour la suite de l'équipe sur Air France
3: 2. Montreal, bonsoir. Paper 2, what might be the heavy flyable between our aircraft? Good evening.
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0: Montreal, Air Canada, 346. We are now direct command.
1: Air Canada, 346,
2: Roger. Yeah. C'est juste en procès de récupération de temps.
1: Ah, ça peut readjuster.

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0: Santa Fe 488, roger.
1: Transat, je vais une déviation par la droite environ 19 degrés. Ça va être pour environ 60 000.
0: Transat 28, Roger, donc la déviation à trouver, c'est l'artisanie.
1: Déviation à trouver, et on vous avise direct piston encore une fois. Transat 28.
0: Air Canada 312, contact on 0, 0, 0, 0, 0, 0, 0, 0, 0, 0, 0, 0, 0, 0, 0, 0, 0, 0, 0, 0, 0, 0, 0, 0, 0, 0, 0, 0, 0, 0, 0, 0, 0, 0, 0, 0, 0, 0, 0, 0, 0, 0, 0, 0, 0, 0, 0, 0, 0, 0, 0, 0, 0, 0, 0, 0, 0, 0, 0, 0, 0, 0, 0, 0, 0, 0, 0, 0, 0, 0, 0, 0, 0, 0, 0, 0, 0, 0, 0, 0, 0, 0, 0, 0, 0, 0, 0, 0, 0, 0, 0, 0, 0, 0, 0, 0, 0, 0, 0, 0, 0, 0, 0, 0, 0, 0, 0, 0, 0, 0, 0, 0, 0, 0, 0, 0, 0, 0, 0, 0, 0, 0, 0

0: Le bonsoir, Air France 069 lourd, niveau de vol le 370, en route sur Abuti.
1: En route 69, Roger, il est heureux que vous obteniez une vol 410 pour la traversée. Vous êtes capable de monter maintenant?
0: Oui, affirme Air France 069, c'est comme capable niveau 4 unité 0.
1: Affirme 069,
0: on monte vers le niveau de vol 410 Air France 069.

0: 2-64 heavy, flight 370, Beaver 2-6-1.
1: Beaver 2-6-1.
0: Bonjour, bonsoir, France 367, lourd, on est stable pour 370.
2: France 367.

0: C'est bon, 25 jours, bonjour. Niveau 350 sur Rompus.
1: Attends, 025 jours, centre de marine, 20 jours, 20 jours, 20 jours, 20 jours, 20 jours, 20 jours.
0: Direct, M-Doc en route, France 3, 025 jours.

0: 081, Lourdes, on maintient le 390.
1: En France, 091-12, centre Montréal 22, bonjour, société directe M-Box, en route.
0: Direct sur M-Box, Air France 081.
1: France 081, Roger.
0: Et Air France 081, est-ce que vous aurez une fréquence à me donner pour avoir une clearance en audio avec Gander, visiblement les messages enfin, requests et BFC ne passent pas.
1: France 081, je vais aller parler avec le centre de Gander d'environ 55 minutes. Vous pouvez réessayer électroniquement d'environ 2-0 minutes, une heure avant M-Box.
0: Copier, merci.
1: Air France 081, Mathieu.
0: Roger, une heure avant M-Box, ce sera pour nous d'ici un quart d'heure environ. Vous n'auriez pas une fréquence en HF où je pourrais les joindre?
1: France 081, pour le moment, négatif.
0: C'est copié, merci.
1: Mathieu.

0: prends 080 lourd.
1: 080, allez-y.
0: Ouais, excusez-moi d'insister, mais il faudrait que l'accident une heure avant Elbock et on se rapproche de l'horaire en fait. Enfin, 28. Donc il faudrait que j'ai un moyen de déjoindre, si vous pouvez voir avec le grand air domestique, si vous avez une fréquence à nous donner.
1: En France 081 Roger, vous pouvez essayer HF, primaire 8891, secondaire 11279. Par contre, vous allez leur parler là, de vivre d'environ 50 minutes.
0: Ah ben, ça sera contraire dans 50 minutes. Donc 8891, la secondaire, on est dit.
1: En France 081, secondaire 11279.
0: Secondaire 1279, merci, France 080, j'essaie de les voir.

0: 80 lourds en montée vers le niveau 410 sur Mbok.
1: Air France 081, Roger, bonjour.

0: Canada 332, complètement maintenant sur 1-2-0-7-2-120-72.
1: Oui, 132, Canada 332.
0: Canada 332, là-dessus.

0: Montreal, Delta Whiskey Charlie 005, Alon, Edifat, Level 4, 0.
1: Ah, Smooth, 005, je suis Arthur, bonjour.

0: Pour la provenance, j'ai eu un rapport de l'inspecteur de Timlou, c'est votre prochain point. Timlou, véhicule que j'ai maintenant donné le code 320 jusqu'à niveau code 340. Je n'avais pas de trafic du bas, donc c'est l'image.
1: Allez, il est là, maintenant.

0: 020 lourd, niveau 340. Et on a un peu de turbulence, 34.
1: 020 lourd, ça ne veut rien loger, bonjour. C'est des petites turbulences aux alentours de 75-30 ouest. Des secousses intermittentes modérées. J'avais des rapports comme ça jusqu'à niveau vol 320 et 360 et plus haut, aucun rapport jusqu'à maintenant.
0: Alors, c'était pour la France 020 parce que votre personne a été pas mal affichée au sujet des turbulences.
1: En France 020 affirmatif. Vous pouvez anticiper les mêmes conditions de vol jusqu'à 75-30 ouest. Par la suite, léger, occasionnellement modéré. À votre altitude, ça a été rapporté plus tôt. J'ai pas de rapport plus haut. J'ai pas eu de trafic sur votre route de vol plus haut.

0: Terminant 950 à 600 d'Edmonton sur un 3-4-6-2. 3-4-6-2, bonjour, bienvenue dans la station.
1: De turbulence au niveau 350 sur notre route.
0: Air France 2-0, négatif, par contre, prochain niveau disponible est 360 pour la direction.

Afghan 101, contact Edmonton Center 1326. Backland Ernest, Zéro, c'est moi, bonjour. Moi, c'est. En fait, c'est. On est deux ans.

0: Atlantis, et les vies présentement, commandez vol 370 pour le 28.7 de votre vie. On va bien vous le
1: 370. Canada 318, contact Michelle Center 12787.

0: Raglan, 190, en fait, arrêtez votre montée au niveau 330.
1: Courage avancé, niveau 330, la Tena Tango.
2: Sponsor, all center, American 49 Heavy, level 340.
0: American 49 Heavy, Michelle Center, bonjour.

0: Montreal, Quest 690, flight level 390.
1: Majestic 90, Montreal Center, bonjour. Université 22, contactez Centre Montréal 119 1094 dans environ 2 minutes.
2: 119 1094 dans 2 minutes, Université 22.

0: phone with you can go for Delta.
1: Rapporté à toutes les instances de ce matin.
2: Bien sûr, 32 GS, lourd, merci beaucoup.

0: 7700 pour François.
1: En avant, pour une nuit, je clôturerai un grand bout.
0: 7700, bien sûr.

0: Delta United, 21. Yeah, 360, getting light turbulence here.
1: United 21, roger. Think report, potable 37, potable 38.
0: Say again.
1: I have the same report in that sector, potable 37, potable 38.
0: Okay, we'll let you know when it's approved.
1: Je sais que c'est juste qu'il m'avait à faire ce que j'avais.

0: 27 8 près, niveau 340.
1: Air France 2, 4 écrits lourd, 9 fin de Montréal, bonjour.

0: Et oui, ça fait 5-3 pour le compte, s'envoie maintenant.
1: Jean-Marie pour la 753, on voit les corps de la couche de nuage. Hein. Ça va, c'est quand même léger, là, mais c'est pas mal à 3 jours.
2: Merci.

0: 991 Heavy, Block 7400.
1: Jordanian 291 Heavy, Michelle, Center, bonjour.
2: Centre de Montréal, on veut la France 24 extrait, niveau 340.
1: La France 24 extrait, bonjour.

0: France 1, 3, 6, lourd, bonjour. Niveau 400, turbulence médium.
1: 400, 3, 6, roger. J'ai pas eu d'aucun part dans ce point-là, donc si vous voulez changer le niveau de vol, 3807.
0: Turbulence, light à médium, et pour l'instant on va rester au 400, on vous préviendra.
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0: 935 Heavy Flevel 380 CPDLC.
1: Air Canada 935 Heavy Montreal Central, bonjour.
0: Bonjour.

0: Papa au niveau de Paris 0.
1: Thank you, Papa Lou, Fernand Hall, bonjour.

0: l'ordre d'aller tout de suite fixer un pas plateau 380, encore sur Mike Tango.
1: Delhi 2-3-6 Alpha Heavy, Maria Center Roger, bon après-midi.
0: Bonjour.

0: Alors, Valdor 2100, les 23.00 à 6, variable 270-350, visibilité 15 000, quelques nuages à 5 000, plafond fréquenté 16 000, augmenté encore une fois à 26 000, température 30, point de rosée 17, altimètre 2978. Your deviations are approved. 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

0: Raglan, niveau de voie 3-2-0, forme déviation météo, 4-2-5-5.
1: Raglan, 1-9-1, Salomon, bonjour. Roger, avez-vous la 21h de Montjoly?

0: par rendez-vous, on a un peu de gauche, enfin non, mais c'est où, excusez-moi.
1: J'en vois un petit peu à votre gauche, je dirais par une quinzaine, vingtaine de milles, à peu près 10 minutes avant vous. Ben, sur votre

20 et bout de retour sur Mont-Joli. Roger, on va rappeler le centre de Montréal maintenant sur 1, 3, 4, 6, 5. Bonne journée.

0: 30-018 tour, niveau vol 3-8-2.
1: Un peu plus au nord de votre course, je ne sais pas si ça va vous attendre. Donc, c'est moi l'idée. Et pour votre information, je vais le voir si vous avez une
0: attention. Ça va, c'est pour information, vous avez dit 370 jusqu'au combien?
1: 0 à 0, on est sur blanc, c'est la partie de vol 3-8.
0: Personne 3-0, ok. Personne 0-18, nous remercions beaucoup.